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0: extra ex sur ta liste. Oui, je sais,
1: je sais, je sais,
0: je sais.
1: Je sais, je sais,
0: je sais. Que les ex, c'est sexy.